0: Emilien dit avec Mardi.
1: Cerise cotonnée au cou.
0: Après la sieste du midi.